0: Enfin, et tout ça, je suis un seul.
1: Comment fiche? 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